0: Attendez, ah, ça non, ça c'est moi.
1: Bonne.
2: John Adam Frank 1572. John Adam Frank 1572. Tan color 3 to Tacoma. Occupy one time.